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0: Mesdames, Messieurs, bonsoir. Merci de vous informer avec BX1. Bienvenue dans votre 18h. La tradition dure depuis 8 siècles, tous les 9 août, la plantation du Maybaum, célébration d'une victoire historique des Bruxellois sur les Louvainistes, a eu lieu. Elle a eu lieu d'ailleurs avant 17h, c'est la bonne nouvelle. L'arbre a été planté à 16h42 précisément, comme chaque année à l'angle de la rue des Sables et du Marais, en plein centre de Bruxelles. Les célébrations ont eu lieu toute la journée pour cette 718e édition. On retrouve d'ailleurs sur place Charlotte Verbruggen. Alors Charlotte, comment s'est passée cette plantation ?
1: Vous l'avez dit Rémi, c'est mission accomplie pour les Bumdruggers. Ils ont été tenaces parce qu'il y a eu quelques frayeurs ici sur place. Il aura fallu une dizaine de tentatives pour que

0: l'arbre puisse être planté. Mais grâce aux porteurs et à leur ténacité, l'arbre a pu trouver sa place et la victoire reste donc à Bruxelles face aux louvainistes. Alors l'ambiance ici, elle est toujours à la fête, majoritairement dans le haut de la rue. Et ce, malgré la pluie, le public venu assister au folklore en nombre profite maintenant en musique de l'ambiance. Vous l'entendez peut-être, cette musique. Alors ils sont venus nombreux pour assister à cet arbre, à sa plantation, à ce folklore bruxellois traditionnel. Eh bien cet arbre, il a été fraîchement coupé ce matin en forêt de Soignes. Il est assez impressionnant, il mesure plus de 11 mètres de haut. Et avant d'arriver à son emplacement traditionnel, eh bien il a fait un petit tour dans Bruxelles. Il est passé par la Grand Place ainsi que dans plusieurs communes, parmi lesquelles Schaerbeek et Etterbeek. C'est devant la maison communale d'Etterbeek que nous étions ce matin avec mon collègue Loïc Bourlard. Nous sommes allés à la rencontre des porteurs. C'est une édition toute particulière pour eux, cette 718e, puisqu'elle se passe entre départ du président et espoir pour les nouvelles générations. Nous avons donc rencontré ces personnes qui font le folklore bruxellois.
1: Émotion pour Jean Van der Hagen, 86 ans et 70 meibom à son actif. Alors que l'arbre de joie et les troupes de porteurs arrivent à Etterbeek, il savoure cette édition particulière, sa dernière en tant que président des Pume Drogers.
2: Une grande émotion. Parce que c'est quand même trois quarts de ma vie que j'ai passé ici. J'avais 14 ans et ils m'avaient demandé, tu viens une fois voir le maire, boum, je dis, ça ne m'intéresse pas. Et à l'âge de 16 ans, je suis tombé dedans.
1: Bien entouré, il a mené la troupe avec fermeté pour faire perdurer la tradition.
3: Un peu de rigueur, mais de la joie aussi, quoi. Au les cœurs, on va garder les bonnes choses.
1: Jean passe le flambeau et regarde vers l'avenir avec un souhait.
2: C'est quand même un folklore qui doit continuer à vivre en Bruxelles.
1: Le patriarche peut partir serein, les jeunes générations sont prêtes. Du côté des Bume Drogers, comme des Bumettes, leurs homologues féminines.
4: C'est important qu'on continue. Ils l'ont déjà fait pendant des années, comme Jean, 70 ans, c'est incroyable. Donc à nous maintenant de montrer qu'on peut faire pareil.
5: Je trouve ça beau de faire quelque chose dans le groupe et dans le fil.
6: C'est un petit peu la continuité de Jean, notre président. On peut le rassurer, les jeunes sont là.
7: Ce sont nos racines et je crois que c'est indispensable que les jeunes sont inculqués dans ces racines et perpétuent cette tradition. C'est notre histoire.
1: Un folklore qui s'écrit encore après 718 ans dans le rire et le partage.
8: On a une très bonne ambiance.
4: La joie avant tout et puis le bonheur de se retrouver. Pour moi, un coca zéro, pour les autres peut-être une bière.
1: Si l'heure est à la fête ce midi, il faut garder l'esprit clair. L'arbre doit bien être planté avant 17h pour empêcher une victoire des louvainistes et offrir un maibaum de départ victorieux au président sortant.
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10: Merci beaucoup Charlotte et merci à votre caméraman Loïc Bourlard. Et au milieu de ces festivités du Maybaum avaient lieu aussi des hommages, notamment ceux aux anciens membres des Compagnons de Saint-Laurent et aux enfants du quartier des Bas-Fonds morts pendant les deux guerres. Reportage avec Romain Van de Neuvel.
11: Des gerbes de fleurs offertes par les différentes guildes et corporations folkloriques de Bruxelles. Elles sont déposées au pied de deux plaques commémoratives. Sur l'une d'elles figurent les noms d'anciens membres des Compagnons de Saint-Laurent.
12: Il y avait beaucoup d'amis de nous tous, hein. Donc il manque bien sûr. Mais aujourd'hui on fait un hommage à eux, hein, avant de commencer la fête. Il y a cette petite cérémonie quand même un peu émotionnelle. Qu'on sait quelque part, il peut au ciel où ils sont maintenant. Fêter avec nous.
11: Les Compagnons de Saint-Laurent sont les organisateurs du Maybaum. Cet hommage est une tradition avant le départ du cortège.
13: Il faut toujours rendre hommage aux anciens, hein. C'est une tradition qui se perd, mais c'est très important pour nous parce que moi, par exemple, tous les gens qui sont là, je les ai connus. Je les ai connus, même bien connus, même ceux qui étaient là avant que la SBL se constitue. Moi, je viens ici depuis que je suis gamin.
11: La Brabançonne retentit dans la rue Saint-Laurent. Un hommage est rendu aux enfants de l'ancien quartier du Bas-Fonds, morts pendant les deux guerres mondiales.
13: C'est le Bas-Fonds de la rue Royale, en fait. C'est pour ça que ça a pris ce nom-là. C'était un quartier agréable à vivre avec des petites gens, mais qui aimaient bien faire la fête et qui défendaient leur quartier bec et ongles. Le quartier était complètement démoli. Il reste quoi? Il reste le café derrière moi, le Maybaum, et le musée de la bande dessinée. Et je crois encore trois maisons dans la rue du Maybaum.

0: après, mais c'est tout.
1: Les compagnons de Saint-Laurent sont en tête du cortège, suivis des géants, des musiciens et de toutes les guildes et corporations. Devant le bâtiment Auxi, la musique se calme. Un dernier moment de recueillement est observé pour les 6 travailleurs morts dans l'incendie survenu il y a un mois. Tout doucement, les festivités reprennent. Après l'émotion, place à la joie et à la fête.
2: En bref, 2 personnes ont été légèrement blessées dans un incendie tôt ce matin à Scarbec, rue Auguste Lambiotte. Les services d'urgence ont été appelés vers 5h30 du matin. 2 occupants de l'immeuble ont été transférés à l'hôpital après avoir inhalé des fumées. L'origine de l'incendie reste à déterminer. À signaler aussi cette collision entre 3 véhicules à Uccle au croisement des Drèves du Haras et de Saint-Hubert en forêt de Soignes. 2 conducteurs ont été conduits à l'hôpital. L'état de l'un d'entre eux est considéré préoccupant. C'est la 20e édition du festival Classissimo du 5 au 11 août, une année placée sous le signe de la transmission. Romain Van de Nevel et Romuald Thomas ont pu suivre hier un quintet exceptionnel composé par le pianiste Valère Burnon, 3e prix au concours Reine-Elisabeth et 4 jeunes talents. Regardez.
1: Le son particulier de l'alto dans ce quintet de Brahms. Derrière l'instrument, Nathanael Ferreira, jeune talent de seulement 25 ans. Son histoire d'amour avec l'alto démarre dès l'enfance.
3: J'ai commencé par l'alto, ce qui n'est pas si courant aujourd'hui, mais à 5 ans, ça fait 20 ans que j'en joue. Et entre 11 et 13 ans, j'essaie un peu le violon pour être sûre de mon choix. Et je suis restée à l'alto parce que c'était ce que j'aimais le plus au monde en fait.
1: L'alto est particulier. De loin, on pourrait le confondre avec un violon, mais la différence entre ces instruments est bien là.
3: L'alto, c'est un tout petit peu plus gros que le violon, c'est plus grave, il y a une corde plus grave qui est la corde de Do. Ça donne un son plus charnu, plus chaleureux, et mon job, c'est de faire le lien entre le violon, le violoncelle, souvent c'est les parties intermédiaires. Et c'est un rôle que j'adore parce que ça permet de faire le lien entre les instruments, tout en ayant de temps en temps aussi la possibilité d'avoir la voix principale et de s'exprimer.
1: Le quintet est emmené par le pianiste Valère Burnon, 3e au prix concours Reine-Elisabeth. Pour lui, les musiciens qui l'accompagnent sont bien plus que des jeunes talents.
4: Ce sont vraiment des musiciens accomplis et ce sont plutôt des amis. En fait, ce sont des amis de la chapelle musicale Reine-Elisabeth où j'ai étudié depuis 4 ans et donc on a forgé une amitié là-bas. Et en fait, pour la petite histoire, on avait joué le quintet de Dvorak que l'on va jouer ce soir, je pense que c'était l'année dernière. Et on s'est dit, il faut absolument qu'on rejoue ce programme ensemble. Et donc on a voulu jouer Brahms également sur le côté, qui est un des plus grands chefs-d'œuvre pour quintet à clavier. Donc voilà, on est très contents de pouvoir jouer aujourd'hui et de pouvoir enfin jouer cette belle musique.
1: Le festival Classissimo célèbre cette année son 20e anniversaire. Le thème central de cette édition est la transmission.
5: C'est évident que la transmission, c'est aussi un grand plaisir pour des gens comme moi qui ont fait ça toute leur vie et surtout de leur donner l'occasion sur scène de jouer dans ce magnifique théâtre sous des bonnes conditions. C'est vraiment, c'est notre rôle de faire ça et notre plaisir aussi de partager avec eux la scène.
1: Le festival se termine le 11 août. 3 soirées de concerts sont encore prévues au Théâtre Royal du Parc.
2: En football, c'est le retour du championnat de Belgique et également le retour de la victoire pour l'Union Saint-Gilloise hier sur la pelouse de Westerlo. Un succès 1-5, score écrasante et une prestation convaincante des Bruxellois. Voici le résumé de la rencontre.
6: Une entrée en matière parfaite pour l'Union. Les sourires sont au rendez-vous pour ce premier match. Victoire écrasante, 1-5.
7: On a un groupe sur qui on peut compter avec beaucoup de qualité. Aujourd'hui aussi, on met 5 nouveaux garçons au début. Bien sûr que voilà, pour ce qui est des automatismes, c'est sûr que voilà, tu payes un petit peu ça peut-être. Mais on sait aussi qu'on a des garçons qui peuvent faire la différence en deuxième mi-temps. Et ça, on l'a déjà montré en Supercoupe, on l'a déjà montré mardi et aujourd'hui de nouveau. Donc voilà, on revient au score aussi, donc ça montre une résilience aussi. Et quand je vois, je crois qu'il y a 5 joueurs différents qui marquent aussi, donc ça démontre que c'est bien pour la confiance.
6: Mais tout n'avait pas si bien commencé. Une nouvelle fois dans ce début de saison, l'Union est menée. Norman Bassett trompe Chambard et ouvre le score 1-0 après seulement 13 minutes. Mais les jaunes et bleus retrouvent rapidement leur jeu dans la partie. La passe de Zenelli pour Promise David est parfaite. Le Canadien conclut sans trembler en un temps. Les Saint-Gillois sont de retour au score. En deuxième mi-temps, les hommes de David Hubert prennent le dessus physiquement. Les attaquants de l'Union s'illustrent. La frappe de Floroux est déviée. Elle rentre dans le but. Les Bruxellois sont devant. Ensuite, place à la démonstration, le nouveau venu Mofogeng marque son premier but pour les jaunes et bleus. Le Sud-Africain montre déjà l'étendue de son talent. 1-3 et puis 1-4, des pieds de Guy Lhermé.

0: le filet latéral, Westerlo prend l'eau, les hommes de David Hubert sont intraitables. Finalement, Darius Olaru, arrivé cet été du Steaua Bucarest, fixe le score à 1-5 avec cette volée parfaite. L'Union prend la tête du championnat après seulement un match.
1: On ne pouvait pas jouer une moins bonne première mi-temps au ballon. Je crois qu'on était... Voilà, on se compliquait la vie, on était trop lent dans la circulation, on faisait des fautes pas nécessaires, trop d'erreurs techniques. Donc voilà, c'était juste une question de jouer simple, de trouver les bons espaces, de voilà ce qu'on avait dit avant. Et je veux dire quand même, voilà, la réaction est quand même voilà que j'ai vu en deuxième mi-temps, aussi bien sans ballon aussi, où on était beaucoup plus compact. On appliquait beaucoup mieux ce qu'on avait dit avant.
0: Le prochain rendez-vous des Saint-Gillois, c'est déjà mardi, en déplacement en Norvège contre Bodø/Glimt en qualification de la Ligue des Champions.
2: Et cette première journée de Pro League, elle se poursuit ce dimanche à 18h30. Le Sporting d'Anderlecht accueille la Louvière au Lotto Park. Et voilà qui referme ce journal. Merci à vous de l'avoir suivi et merci à toutes les équipes qui ont participé sur le terrain et en régie. Demain, c'est Camille Tanquin qui vous informera. Bonne soirée, au revoir.

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0: Axel Van Arten, bonjour. Vous êtes directrice de la Cité Miroir à Liège. Et c'est l'occasion pour l'évêque viétois de, enfin, ils le connaissent, hein, mais de mieux appréhender à la fois ce lieu qui a une longue histoire à Liège, on en parlera, qui a une architecture incroyable, mais surtout une mission, je dirais, extrêmement contemporaine. Et à cette époque où notre démocratie est secouée de tous les côtés, qui a un rôle, je trouve, majeur. Alors, bienvenue dans cette émission.
1: Merci.
0: Vous avez choisi, comme c'est le principe des photos, on va découvrir évidemment votre parcours de vie. Vous avez commencé évidemment par 3 photos de la Cité Miroir. Comment la présenter? Quand vous devez la présenter, parce qu'il y a tellement de choses qui s'y passent, vous faites comment?
1: Alors, je dirais que le premier terme qu'on utilise, c'est espace citoyen. Alors, espace citoyen, ça veut tout dire et rien dire, mais c'est parce qu'à la Cité Miroir, il y a effectivement tellement de choses qui ont lieu qu'il fallait quand même un nom qui pouvait regrouper un peu tous ces événements. Et donc, à la Cité Miroir, c'est un lieu qui a été réhabilité. C'est une ancienne piscine qui a eu de très, très belles années, un fonctionnement avec énormément de nageurs qui ont fréquenté la piscine. Et puis, les années passant, c'est la piscine est devenue un petit peu vieillissante et pas tout à fait aux normes non plus.
0: Okay.
1: Et donc il fallait la réhabiliter, c'était très cher et donc il y a eu un choix d'arrêter les activités des bains et thermes. Et puis derrière ça, il y a eu un projet qui a été pensé et qui était de réhabiliter le lieu en cet espace citoyen et qui pourrait alors toujours accueillir le grand public. Donc l'idée des bains et thermes qui était destinée au grand public est restée. On était bien sur quelque chose qui était accessible à tout le monde. Ça, c'est vraiment extrêmement important à la Cité Miroir. Et maintenant, c'est un lieu où on peut avoir des conférences, des expositions, des spectacles, des tables rondes, vraiment des tas de choses, des films, des projections. Il y a plein de choses qui se passent à la

0: Cité Miroir, toujours avec des thématiques qui sont liées soit à la citoyenneté, soit à la question de la mémoire, ou alors au dialogue des cultures.
1: Comment est né le projet, en fait ?
0: Donc le projet...
1: Passer effectivement de cette piscine que tout le monde a connue, hein, au-dessus de la gare des bus, là-bas, à ce projet aujourd'hui, tel que vous venez de le décrire, qu'est-ce qui était à l'initiative du projet ?
0: Alors, le projet Cité Miroir, il est à l'initiative de deux associations, le Centre d'Action Laïque de la province de Liège, oui, et les Territoires de la Mémoire.
1: Voilà.
0: Donc c'est ces deux associations qui se sont mises ensemble pour créer ce projet, pour penser ce projet, et qui ont créé une troisième association, un peu une spin-off si vous voulez, ouais, qui s'appelle MNEMA et qui elle a une double casquette, ce travail des thématiques citoyennes mémorielles, mais aussi vraiment la gestion du bâtiment qui est classé au patrimoine wallon.
1: Alors, on va parler peut-être d'abord, puisqu'on a les photos, du bâtiment qui est formidable et dont la rénovation... Là, c'est la piscine telle qu'elle était il y a plusieurs décennies. Et puis, voici le lieu. Comment a-t-il été transformé ? C'est un lieu magique.
0: C'est un lieu absolument magique. Et il a été transformé... L'ouverture s'est faite en 2014. Les travaux ont commencé, je pense, en 2009. C'était quand même un grand chantier. C'est un chantier de longue haleine. Et quand vous venez à la Cité Miroir, vous avez la possibilité de voir un peu les traces de ce chantier. Ben, vraiment, il y a une grosse partie qui a été désossée tout en gardant les parties classées. C'était un travail qui a été pensé avec beaucoup de corps de métier, qui a dû... Le bâtiment a dû être désamianté, par exemple. Donc, il y avait vraiment beaucoup de choses à faire. Donc, on est parti vraiment sur des travaux grosses œuvres. Et puis, une reconstruction en pensant le fait de conserver la présence des bassins, qui ne sont évidemment plus des bassins de natation, mais qui sont maintenant des lieux d'exposition. Il fallait avoir l'idée de ça,
1: oui,
0: de transformer ces bassins. Et donc, ça, c'est vraiment le projet tel qu'il a été pensé. Et donc, il a ouvert le 14 janvier 2014.
1: D'accord. Alors, on va passer maintenant à la mission.
0: Donc, MNEMA, l'association est reconnue comme centre pluridisciplinaire de transmission de la mémoire par la Fédération Wallonie-Bruxelles. Et là, l'idée, c'est d'accueillir des activités liées à la mémoire, mais pas nécessairement sur la question, comme les territoires de la mémoire va travailler par exemple plus les questions liées à l'extrême droite ou à peut-être la Deuxième Guerre mondiale, même s'ils élargissent aussi leurs activités. Mais MNEMA va vraiment travailler avec différentes questions mémorielles. On a d'ailleurs une collaboration qui vient d'être entamée avec l'Université de Liège et l'Université libre de Bruxelles sur cette question de transversalité de la mémoire et de pont dressé entre les universités et l'association. Donc notre champ d'activité au niveau mémoriel est très large. Et puis alors, on travaille ces questions de citoyenneté et on va aussi travailler le patrimoine puisqu'on gère le bâtiment. Et c'est vrai que dans cette question de citoyenneté, on peut accueillir des tas d'événements. On a par exemple accueilli une exposition sur le féminicide l'année passée. Donc on va accueillir une exposition fin d'année qui s'appelle Foule et c'est une exposition sur les mouvements de foule. Donc vous voyez là, on est dans des thématiques qui sont variées. C'est vraiment l'objectif de MNEMA, c'est de travailler des choses différentes, de pouvoir ouvrir à beaucoup de possibilités, mais toujours avec ce prisme citoyen et mémoriel.
1: Alors, comment se porte aujourd'hui la citoyenneté ?
0: Ah ben, en tout cas, elle est nécessaire. Et donc,
1: ah oui, ça.
0: Le fait qu'elle soit nécessaire, allez, soyons un tout petit peu cyniques. On n'a jamais eu autant de raisons d'exister que maintenant.
1: Oui.
0: Et donc, c'est à la fois évidemment angoissant, mais c'est aussi extrêmement boostant parce qu'on se dit il y a des choses à faire, on a du travail à faire. On aurait pu imaginer peut-être avec les années que certaines actions, finalement, est-ce que c'était encore nécessaire ? Je pense qu'on a pu vivre un peu une remise en question de ça. Et aujourd'hui, pas du tout. Et je pense que c'est aussi quelque chose qui est motivant pour l'engagement sociétal, c'est de se dire on a encore des choses à faire, on a encore un monde à faire bouger.
1: Alors, je ne fais pas partie des pessimistes. La question, c'est de se dire, est-ce que, vu la brutalité qui s'installe à tous les niveaux de notre société aujourd'hui, la Cité Miroir ne se sent pas certains jours comme une citadelle assiégée ?
0: Clairement, évidemment, mais comme citadelle néanmoins. Et c'est-à-dire, oui, avec cette conviction

0: plus rapidement que ce qu'on imaginait pour une question de visa,
1: hein,
0: très clairement. Donc on avait un peu le choix, soit on vivait à 8000 km l'un de l'autre, soit on se mariait. Pas on a choisi de se marier, mais pas avec notre famille autour de nous, dans des circonstances très administratives. On est allé au tribunal pour se marier, parce que c'est pas à la maison communale qu'on fait ça aux États-Unis. C'est généralement dans des lieux de culte. Nous ne sommes pas rattachés à un lieu de culte et donc on est allé au tribunal juste avant nous. Il y avait un délinquant qui avait abîmé des parcs-mètres. Donc ça fait un mariage
1: c'était
0: un peu
1: très romantique.
0: Oui, c'était très très romantique effectivement, mais néanmoins très précieux parce que c'est un peu unique.
1: Comment arrivez-vous ? Pourquoi arrivez-vous aux États-Unis en fait ?
0: Donc c'est au moment de la fin de mes études, ça a coïncidé avec le début de la thèse de mon mari. Et donc on a décidé, moi j'avais terminé les études de philosophie, je n'avais pas de carrière toute tracée et donc on est partis ensemble.
1: Quand vous arrivez donc c'est 2000-2004, première présidence, premier mandat de George Bush Jr., c'est les Twin Towers, la guerre en Irak, donc c'est cette période-là. Quand vous arrivez aux États-Unis, vous trouvez quelle Amérique, vous ?
0: Une Amérique que je ne connais vraiment pas parce que j'ai étudié le latin grec en secondaire, j'ai étudié la philosophie, l'histoire de la philosophie à l'UNIF, et donc je n'ai pas réellement été confrontée dans mes études ni à l'anglais, ni à la culture américaine. J'avais une connaissance simplement des médias un peu comme tout le monde. Et donc en arrivant, c'est évidemment un choc culturel. On est dans une ville universitaire qui est très cosmopolite, qui a des grandes émulations intellectuelles et qui est très riche, mais à

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